0: Il a fait les magasins des fils de... Viens bien les fils, viens bien les fils.
1: Yeah.

plus 1. Sodium, Na, plus 1. Magnesium, Mg, plus 2. Aluminum, Al, plus 3. Potassium, K, plus 1. Calcium, Ca, plus 2. Chromium, Cr, plus 2, 3, 6.

0: Lequel des anges a-t-il jamais dit « Assieds-toi à ma droite »
1: Que je sache que j'ai mis ton marchepied.
0: Ne sont-ils pas tous des esprits au service de Dieu? Épître aux Hébreux, chapitre 2. De peur que nous ne soyons emportés loin d'elle. Et si la parole annoncée par des anges a reçu la foi, et si toute transgression et toute désobéissance a reçu un jour pour la solution, comment échapperons-nous à un nouveau genre à silence-elle?
2: J'en ai un peu de plus que l'esprit de l'autre.

0: qui a cette connerie, on a déjà à terme une forme d'indépendance pour le Kosovo. Le fait que le Kosovo a proprement pris soin de ne pas utiliser le nom indépendance pour ne pas hériter Belgrade et donner ainsi une chance à la
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0: L'immigration a déchaîné les passions pendant une nouvelle fois que le sujet de la campagne électorale à venir à moins d'un mois et demi.
1: Scorpit
0: européen.
1: Scorpit Scorpit Scorpit.
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0: en train de me faire un peu plus de temps.

0: Hey guys, I want...
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